que j'aimerais bien savoir, c'est comment attaquer ma journée pour y avoir le maximum de chance et de bonheur. Le maximum de chance et de bonheur.

Et puis, mettez de l'eau fraîche dans votre cœur et dans votre voix. Le matin, faites un grand sourire à la glace.

quelques instants, vous verrez que les choses sont plus légères. Que tout ira mieux. Lorsque vous aborderez le ou les personnages difficiles de la journée, mettez de l'eau fraîche dans votre cœur et dans votre voix. Voilà comment vous devez commencer votre journée. Voilà comment vous devez

Maintenant, écoutez attentivement et répétez à haute voix chaque mot que je dis. 10.